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0: 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Spetona, David, est-ce que tu m'entends? Spetona?
1: Oui, oui, oui, je t'entends bien, Bernard. Bon début de journée.
0: Toi aussi. Spetona. Quand je te dis tu pétonnes, ça veut dire est-ce que tu m'entends?
1: Oui, je vais être attentif.
0: Tu vas apprendre des mots avec moi, c'est sûr, c'est garanti. Tu pétonnes.
1: Oui, ben là, je comprends. Tu essaies de me former à parler inou pour ta retraite dans quelques années que je puisse prendre ta place. Est-ce que c'est ça?
0: C'est ça, exactement. Bon. T'as tout compris.
1: Faut que je me mette à la tâche plus que ça.
0: C'est ça. Ce que je fais, moi, je. Mais là, je ne l'ai pas, là. Des fois, j'ai un dictionnaire inno-français ou français inno. Pour, évidemment, pour sauvegarder et pour savoir comment prononcer les mots. Souvent, moi aussi, là, je suis déjà assez assimilé comme c'est là, là. Tu connais ça, l'assimilation?
1: Oui, mais ça existe des gens qui parlent inou sans être inou. Je voyais un reportage dans les derniers jours, ça a été fait il y a quelques années par la journaliste Shushan Bacon, justement. Puis c'est, le monsieur s'appelait Georges, je pense qu'il parle 20 langues. Il a appris l'inou notamment.
0: C'est bon ça.
1: Oui.
0: C'est bon. C'est valorisant aussi d'apprendre des langues, d'autres langues.
1: Oui, absolument.
0: Moi, au tout début, avant que j'apprenne le français, je parlais inou. Je suis tombé à l'école primaire, élémentaire. J'ai commencé à parler le français. J'ai pas encore maîtrisé le français. Je parle mal en maudasse. je sais même pas c'est quoi ça veut dire maudasse.
1: Ah, mais je pense hein? que tu l'as bien utilisé.
0: Ah, il y a d'autres torieux. Mon torieux.
1: Oui, mais on est assimilé avec les expressions québécoises quand même.
0: Oui. J'ai un gars de la Côte-Nord.
1: Ben oui, avec l'accent aussi.
0: Muriel, c'est au coin du bourgat. 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
0: une carrière qui est très triste, service aux autochtones Canada. 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
1: 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semaine prochaine, j'ai dit, tout déjà, le 23, le 24, le 25, le 26, le tournoi de Touraine de Québec.
0: On voit le tournoi, Danzo?
1: Le tournoi, tournoi Québec, tournoi de hockey. Leur dernier tournoi de hockey, on nous a dit, tout est le, tiens, t'es nous, t'as quoi, nous, ça, tiens, t'es le hockey mineur.
0: Alors, on a dit, Est-ce que vous croyez que nous
1: sommes dans le pays? Oui, nous croyons que nous sommes dans le pays. Nous avons une belle expérience. Et nous avons un peu de temps pour nous dire que nous sommes dans le pays. Nous avons un peu de temps pour nous dire que nous sommes dans le pays. Bon, nous avons un peu de temps pour nous dire le festival, le prochain, le mois où nous avons un contact pour nous dire, le mois d'août. Tout de suite après le festival, ils n'ont qu'à mon endroit le festival Mamouk, le 7, 8, 9 août. On a dit que c'était notre 6e édition, le festival Jazz. Mais nous n'avons pas Chaque marche non partie, il y a Guahnaguan que nous taillons tous les cas, mais quand on est deux, lié de deux, on a des tatouches, on a comme une hygiène, on a trois manages, on a des gens qui ont des gens qui ont des gens qui ont des gens qui ont des gens qui ont des gens qui ont des gens qui ont des gens qui ont des gens qui ont des gens qui ont des gens qui ont des gens 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Before la programmation, there, pour un repetma. On voit moi dire on a effectivement la programmation dans les prochains jours. T'as pas tant. Et t'as oui les confirmer les confirmations en t'as maintenant parce que on a un petit coup on a effectivement oui nous dit la programmation partout dans les prochains jours dans les deux lundi mardi pour te pas on a effectivement la programmation. Moi on est dans deux jours maximum. Moi nous dit lundi t'es là mercredi pour pas on a effectivement la programmation des deux festivals Mamouk.
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1: 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Si tene pour la prochaine décembre, la troisième édition. Moi, non, j'ai tout vendu. L'année passée, pour tout autre monde, on n'a pas été à Técouita, on a été sabbatique, on tenait la décembre, on a pas pour tout, n'est pas réhispante, il n'y a pas de peine, il n'y a pas de SIP, on m'a hippi, ma égouanti. Après le festival, la prochaine décembre, la semaine du 17 août, la première fin de semaine du 17, vous avez mis un petit regard, puis vous avez dit tout ça. Les inscriptions,

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1: Quoi, Michel, le DDT incarcérat, toujours avec Madogot, le centre multi service de Mamuk à Québec, est tourné bestement tout de même. Comme service programme et que premièrement ben ils sont que l'objectif néo-dhénina-mamouk ça va être vraiment d'accompagner les personnes dans les familles en leur offrant du soutien, de l'écoute, des ressources qui sont adaptées à leurs besoins. Donc dans les services que nous proposons de donner, c'est les activités puis aussi ce qui vise surtout à améliorer le bien-être, que ce soit par des ateliers, des activités familiales, culturelles, des rencontres, des groupes, comment de soutien individuel. Et que nous servissons, justement, là, il y a une équipe multidisciplinaire en soins de première ligne, et nous, notre clinique aquatique. Puis ça, c'est pour toute personne qui veut rencontrer une infirmière clinicienne, pour que ce soit pour des soins de plaie, comment... les surmineurs, comment suivi, etc. Et que nous avons une infirmière de soins de première ligne, une infirmière en santé mentale, deux travailleuses sociales, kinésiologues, une navigatrice de service qui va faire vraiment comme de l'accompagnement, de soutien et de l'aide alimentaire. Et que nous avons demandé un principe de Jordan, c'est une coordonnatrice qui accompagne les familles étudiées ou à Ouidjat à faciliter l'accès des enfants de 0 à 17 ans aux services de soins de santé, que ce soit psychologie, de services de mieux-être, d'éducation. Maquette, on a une équipe de justice qui est là vraiment pour accompagner une autre qui sont dans leur processus ou parcours au sein du système de justice, comment légal, et que 4-5 agents des choses pour répondre à ces demandes-là. On a aussi fait un soutien de parental, de cuisine collective avec la halle garderie et Daniel Mendis de Blourner le camp de jour pour les 4 à 11 ans pour tout l'été. Et que dernier qui dure du lundi au jeudi, nous avons les services personnellement tout bien pour les personnes autochtones vivant en milieu urbain. Maintenant, le message qu'on voulait donner aujourd'hui, c'était vraiment d'inviter Inuit à rester à l'affût de nos annonces sur Facebook. Il y a aussi des occasions de participer, d'apprendre à se socialiser à travers les services et les activités qu'on donne. Et que j'aimerais rappeler que nos services sont vraiment là pour vous. Si vous vivez une situation difficile, comment juste c'est une question ou simplement connaître les ressources disponibles. Je dirais, ah ouais, maintenant, tu dis, mais tu t'attends, tu dis, mais oui, après.
0: Et que nous avons un peu de monde qui dit que nous sommes à Guanouen,
1: peu importe la nation, peu importe la communauté, tout le monde est la bienvenue pour vraiment une clientèle diversifiée de 0 à 100 ans.
0: Et quand nous avons dit que nous avons dit que nous avons dit que nous avons dit que nous avons dit que
1: nous avons dit que nous avons dit 418-706-80-83, c'est notre secrétaire Maud qui va prendre l'appel et aussi transférer vers les bons services. Oui, nous donnons le relais aux professionnels de la santé qui m'ont dans d'autres équipes aussi. Mm-hmm.
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1: Ben, when je sais que c'est pas facile je parle en termes de personnes qui viennent en communauté. Des fois, ça peut être difficile. Puis, Milano, Dréon, Sampano, c'est vraiment de permettre aux personnes de faciliter pérenne leur intégration en ville, ça, malgré les difficultés pérennes, tu vois, parce que t'aimes d'autres, ils l'ont, puis de faire avoir une autre, de venir, de nous voir, puis du mieux possible, on va être là pour les accompagner, les soutenir.
0: Et Gounia, tu nous ce que me donne?
1: Ah, merci beaucoup, Muriel.
0: Yot.
1: Ah, bonne journée.
0: Bonne année, Kémidak, Kelly Fontaine. Kelly Fontaine, je travaille au social de Ewinano, de Tsone, de Mamuk, Centre Multiservice Autochtone en milieu urbain de Québec. Bonne année, de Tchoute, Amy Oudano. Kelly Fontaine, maintenant, ce que moi, je m'appelle.

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1: 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On a appliqué d'autres mouvements dans les services sociaux, ni n'y a ni notre voisin, maintenant. Juste ça, je n'ai pas donné un conseil de famille. Mais ça, c'était d'autres gens qui ont dit que nous avons des adjouettes, des nouilles, Wow, we did not tandin no chaminwano was good one. 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
1: là-dedans.
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1: 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Le 31 mars, je suis bon, je suis 30 ans. Avec des mahadeux et des mécanismes, je suis en train de négocier dans deux ans avant. Je suis en train de négocier dans l'entente et oui, dans le financement, dans la coordination. Avec le chouignon de l'Istanjaji, je suis en train de dire que je suis en train de dire que je suis en train C'est Gine là en neuf, je t'en ai notre loi.
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1: 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C'est dans le temps. 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
1: 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On a un mandat de nous suivre. 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
1: Koué, bonsoir! Bienvenue à votre soirée de bingo au Wendat FM, la radio qui vous fait jouer au bingo. Ce soir, nous jouerons sur la feuille jaune à 9 faces. C'est un tour en continu. Donc, les jeux de ce soir sont le 2 lignes, la lettre Y, le tour du fruit, la lettre C. On va terminer avec la carte pleine. Nous prendrons une pause et tout de suite après, nous jouerons le jeu du moitié-moitié. Je vous rappelle que si vous avez un bingo, vous devez téléphoner au 418-843-3937 et dire rapidement bingo afin qu'on arrête le jeu puis qu'on vérifie votre carte. Si vous avez des questions durant le bingo, le numéro de téléphone à composer est le 418-843-4116. Je salue l'équipe de Bingo Wendake. Mon nom est Kim. Il me fait plaisir d'être avec vous ce soir. Alors, ce soir, si vous remportez en 50 boules et moins la carte pleine, vous pourriez remporter un montant de 38 253 $. Donc, le premier jeu, on y va pour un premier 400 $. La première boule, le B3.

Le B5, B5, B5. Alors, pour un premier 400 $, vous devez réaliser deux lignes, la lettre Y ou le tour du fruit. Le I-18, I-18.

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0: Oui, bonsoir.
1: Bonsoir, Kim. Bingo.
0: Bingo. Vous nous appelez pour quel jeu?
1: Pour les deux lignes.
0: Pour le jeu du deux lignes. Je vais prendre votre numéro de prix, s'il vous plaît.
1: E83.
0: Le E83, c'est gagnant. Félicitations.
1: Merci.
0: Bonne soirée.

Alors, on félicite la gagnante du deux lignes qui remporte 400 $. Alors, ce jeu est maintenant complété. On poursuit avec la lettre Y, le tour du fruit et la lettre C. La prochaine boule. Le B8.

Le N40. N40. N40. On poursuit avec le O70, O70, O70. 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

0: Oui, bonsoir.
1: Bonsoir.
0: Vous nous appelez pour quel jeu?
1: Pour le Y.
0: Pour la lettre Y, je vais prendre le numéro de prix, s'il vous plaît.
1: Oui, c'est le 26-354.
0: Le 26-354, c'est gagnant. Félicitations.
1: Merci.

Alors, on félicite la gagnante de la lettre Y qui se remporte 400 $. Ce jeu est maintenant complété. On poursuit avec le tour du fruit, la lettre C. Je vais nommer la 22e boule. Le O72. O72.

Le O63. O63. O63. On a une possibilité de bingo.

0: Alors, ne défaites pas vos cartes, on poursuit. Je vous rappelle que les jeux qui ont déjà été gagnés ne peuvent plus être remportés. Donc, il reste maintenant le tour du fruit, la lettre C. Donc, on poursuit.
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0: On a une possibilité de bingo.
2: No fighting. 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

Le B6. B6. B6. On poursuit avec le I-24. I-24. I-24.

0: Le I-20. I-20. I-20.
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0: On a une possibilité de bingo.

0: Oui, bonsoir.
1: Bonsoir.
0: Je vais prendre. Vous nous appelez pour quel jeu?
1: Le tour du C.
0: La lettre C?
1: Oui.
0: Je vais prendre le numéro de Free, s'il vous plaît.
1: C'est le E3521.
0: Le E3521, c'est gagnant. Félicitations.
1: Merci.

0: Oui, bonsoir.
1: Bonsoir.
0: Vous nous appelez pour quel jeu?
1: Le tour du free.
0: Le tour du free. Je vais prendre le numéro de free, s'il vous plaît.
1: 25212.
0: Le 25212, c'est gagnant. Félicitations.
1: Merci.

félicite les deux gagnants. Donc, un gagnant pour le Tour du Free et un gagnant pour la lettre C. Donc, on est maintenant rendu à la carte pleine. Je vous rappelle que en 50 boules et moins, vous pourriez remporter 38 253 $. Je vais nommer la 39e boule. On y va avec le N33.

Le G59. G59. On poursuit avec le N43. Je vous rappelle qu'on joue maintenant pour la carte pleine. Donc, tous les jeux ont été remportés.